0: Non, je veux dire, en fait, la poésie phonétique.
1: So, Bedouin phonetic poetry.
0: Et il n'y a pas de poésie graphique.
1: But there's no graphic poetry, because if they did graphic, it's what they call hypergraphic, which is in the art domain. So they don't mix the two. They separate the
0: domains. Parce que je pense que d'avoir séparé la poésie phonétique ou aussi graphique, ça vient aussi ou des Italiens ou des Américains.
1: Qui ont séparé ou qui ont...
0: Séparé, qui ont dit qu'en fait il y a la poésie sonore et la poésie graphique.
1: Attends, mais de toute façon, je ne vais pas donner mon avis, je te traduis juste, alors vas-y, dis-moi ce que tu dis.
0: Bon, on passe.
2: Ok, next one. What do you feel is the legacy of lettrism?
1: C'est quoi l'héritage des lettristes aujourd'hui?
0: Je n'en sais rien, c'est l'avenir.
1: The future, he doesn't know the future.
2: Well, presumably in the present, because you're presenting your work here.
1: Dans le présent, puisque tu es en train de montrer des choses, tu travailles ici, donc...
0: Oui, ça c'est important, oui.
2: OK.
1: So you have to say in the radio that he's making a gesture with his hand, and that's important for letters, because the letters can communicate with a gesture. Specifically, François.
0: L'expression, les aphonismes.
1: They call that aphonism.
2: Aphonism, okay. Yeah.